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Paris Louis, chers auditeurs, c'est Arène au micro d'IPFM. Ravi de vous retrouver une nouvelle fois comme tous les matins. Alors au programme aujourd'hui, Anna Akhamian, Joseph Krikorian, Hofsep et Gomidas ou encore un autre extrait live d'Armin Chik. Mais on commence tout de suite notre voyage musical avec The Bogos de la chanson arménienne, Bogos, depuis qu'il s'est coupé les cheveux. Je veux bien sûr parler d'André avec un titre très rock que l'on s'écoute tout de suite, Nino Yarjan, à mon réveil.

Allez, on continue notre programmation avec une toute jeune chanteuse qui surfe sur la vague R&B comme Sophie Mrayan ou encore Lilith Hovhannissian. Elle s'appelle Anna Akhamian et attention, elle nous chante Sovoragan Archik Chem. Eh oh, ça va les chevilles? Bon, on l'écoute parce qu'elle est jolie, hein. Anna Akhamian chante Sovoragan Archik Chem. C'est tout de suite sur IBFM.

Allez, on ouvre les portes de la discothèque The Hype FM Loft. Tout le monde peut rentrer, bien sûr, et danser sur Joseph Grigorian. Tché tché, bonne soirée, amusez-vous bien.

C'est un titre que vous m'avez demandé de repasser, chers auditeurs. Je sais que vous l'adorez. Il s'agit du chanteur Hovsep et l'orchestre Komidas. Incheretsir, c'est le titre. Allez, on monte le son. Vous êtes bien sur Hype FM.

Comme promis et durant les émissions qui vont arriver, je vous passe des extraits du dernier gros concert d'Armençık enregistré fin 2013 à Yerevan. Aujourd'hui le titre c'est Mek Mek, attention ça décoiffe, n'oubliez pas bien sûr de vous recoiffer après. Mek Mek Armençık Live, c'est uniquement sur Hype FM.

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1: Bonjour, vous suivez le journal quotidien d'AIPFM. L'Arménie pourrait durcir les règles d'accès à la double nationalité pour la diaspora. Le gouvernement arménien envisage de durcir les conditions d'obtention de la nationalité arménienne pour les membres de la diaspora qui bénéficient actuellement d'une procédure simplifiée. Le vice-ministre de l'Intérieur a indiqué que des amendements législatifs étaient en préparation face à la forte augmentation des demandes de naturalisation. En 2025, plus de 32 000 demandes ont été déposées, contre seulement 7 000 à 8 000 par an avant la guerre en Ukraine. Une grande partie de cette hausse serait liée aux Arméniens de Russie. Certains souhaitent obtenir un passeport arménien afin de faciliter leur déplacement à l'étranger. Aujourd'hui, des personnes pouvant justifier leur origine arménienne peuvent obtenir la citoyenneté sans être soumises à plusieurs obligations imposées aux autres étrangers. Notamment, 3 années de résidence en Arménie, la maîtrise de la langue arménienne et la connaissance de la constitution. Les autorités souhaitent désormais réexaminer ces avantages et renforcer les critères, mais les nouvelles conditions envisagées n'ont pas encore été précisément détaillées. Décès recensés dans l'armée arménienne depuis le début de l'année 2026. 12 décès ont été enregistrés au sein des forces armées arméniennes depuis le début de l'année 2026, dont 5 parmi des militaires effectuant leur service militaire obligatoire, a indiqué le porte-parole du ministère de la Défense, Aram Torossian. Le ministère précise toutefois que ces statistiques regroupent aussi bien les décès directement liés au service que ceux survenus dans d'autres circonstances. Parmi les 12 cas figurent notamment des décès liés à des maladies, à l'explosion d'une mine et des suicides. Certains accidents de la route peuvent également être comptabilisés. Selon le ministre Arman Torossian, chaque décès fait l'objet d'une analyse spécifique. Le ministère affirme poursuivre ses efforts pour prévenir les violences, les suicides, les automutilations et autres comportements à risque au sein de l'armée. Une attention particulière est accordée aux militaires considérés comme vulnérables avec l'intervention de psychologues, la formation du personnel et l'envoi régulier de troupes d'experts dans les unités militaires. C'est dans ce cadre qu'un nouveau décès dans l'armée a déclenché chez le premier ministre arménien Nikol Pachinian une série de limogeages. Le corps du soldat Grigor Zakarian, atteint par balle, a été retrouvé le 13 août 2026. Une enquête pénale a été ouverte. Il s'agit, selon le ministère arménien de la Défense, du 12e décès de militaire enregistré depuis le début de l'année 2026. Face à cette situation, le premier ministre arménien Nikol Pachinian a annoncé des changements et des limogeages au sein de la police militaire et du département chargé du soutien moral et de la psychologie des forces armées. Il a toutefois écarté la responsabilité directe du ministre de la Défense Souren Papikian et du chef d'état-major Edvard Asrian. Puissons-nous bâtir un avenir radieux pour notre peuple et notre État ? Ce sont les mots du catholicos Karekin II qui les a prononcés lors de la cérémonie de la bénédiction des raisins. Le 15 août, à l'occasion de l'Assomption et de la fête de la Sainte Vierge Marie, les églises apostoliques arméniennes, tant en Arménie qu'en diaspora, ont fêté, entre samedi et dimanche, cette fête très importante de l'Église. À Etchmiadzin, le catholicos Karekin II a procédé à la cérémonie religieuse de la bénédiction du raisin. Dans son message, le catholicos Karekin II a affirmé, je cite, « Chers fidèles, nous avons accompli la cérémonie de la bénédiction des raisins et béni les grappes. Nous avons élevé une prière vers Dieu afin que par l'intercession de la Sainte Mère de Dieu, ses grâces abondent sur nos vies. Que nos vies portent du fruit qu'avec espérance et foi. Nous continuons de bâtir et à développer notre patrie et à améliorer la vie de notre peuple », a déclaré le catholicos Karekin II. Fin de ce journal, merci de nous avoir suivis.

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1: Bonjour, vous suivez le journal quotidien d'AIPFM. L'Arménie pourrait durcir les règles d'accès à la double nationalité pour la diaspora. Le gouvernement arménien envisage de durcir les conditions d'obtention de la nationalité arménienne pour les membres de la diaspora qui bénéficient actuellement d'une procédure simplifiée. Le vice-ministre de l'Intérieur a indiqué que des amendements législatifs étaient en préparation face à la forte augmentation des demandes de naturalisation. En 2025, plus de 32 000 demandes ont été déposées, contre seulement 7 000 à 8 000 par an avant la guerre en Ukraine. Une grande partie de cette hausse serait liée aux Arméniens de Russie. Certains souhaitent obtenir un passeport arménien afin de faciliter leur déplacement à l'étranger. Aujourd'hui, des personnes pouvant justifier leur origine arménienne peuvent obtenir la citoyenneté sans être soumises à plusieurs obligations imposées aux autres étrangers. Notamment, 3 années de résidence en Arménie, la maîtrise de la langue arménienne et la connaissance de la Constitution. Les autorités souhaitent désormais réexaminer ces avantages et renforcer les critères, mais les nouvelles conditions envisagées n'ont pas encore été précisément détaillées. Décès recensés dans l'armée arménienne depuis le début de l'année 2026. 12 décès ont été enregistrés au sein des forces armées arméniennes depuis le début de l'année 2026, dont 5 parmi des militaires effectuant leur service militaire obligatoire, a indiqué le porte-parole du ministère de la Défense, Aram Torossian. Le ministère précise toutefois que ces statistiques regroupent aussi bien les décès directement liés au service que ceux survenus dans d'autres circonstances. Parmi les 12 cas figurent notamment des décès liés à des maladies, à l'explosion d'une mine et des suicides. Certains accidents de la route peuvent également être comptabilisés. Selon le ministre Arman Torossian, chaque décès fait l'objet d'une analyse spécifique. Le ministère affirme poursuivre ses efforts pour prévenir les violences, les suicides, les automutilations et autres comportements à risque au sein de l'armée. Une attention particulière est accordée aux militaires considérés comme vulnérables avec l'intervention de psychologues, la formation du personnel et l'envoi régulier de troupes d'experts dans les unités militaires. C'est dans ce cadre qu'un nouveau décès dans l'armée a déclenché chez le premier ministre arménien Nikol Pachinian une série de limogeages. Le corps du soldat Grigor Zakarian, atteint par balle, a été retrouvé le 13 août 2026. Une enquête pénale a été ouverte. Il s'agit, selon le ministère arménien de la Défense, du 12e décès de militaires enregistré depuis le début de l'année 2026. Face à cette situation, le premier ministre arménien Nikol Pachinian a annoncé des changements et des limogeages au sein de la police militaire et du département chargé du soutien moral et de la psychologie des forces armées. Il a toutefois écarté la responsabilité directe du ministre de la Défense Souren Papikian et du chef d'état-major Edvard Asrian. Puissons-nous bâtir un avenir radieux pour notre peuple et notre État ? Ce sont les mots du catholicos Karekin II qui les a prononcés lors de la cérémonie de la bénédiction des raisins. Le 15 août, à l'occasion de l'Assomption et de la fête de la Sainte Vierge Marie, les églises apostoliques arméniennes, tant en Arménie qu'en diaspora, ont fêté, entre samedi et dimanche, cette fête très importante de l'Église. À Etchmiadzin, le catholicos Karekin II a procédé à la cérémonie religieuse de la bénédiction du raisin. Dans son message, le catholicos Karekin II a affirmé, je cite, « Chers fidèles, nous avons accompli la cérémonie de la bénédiction des raisins et béni les grappes. Nous avons élevé une prière vers Dieu afin que par l'intercession de la Sainte Mère de Dieu, ses grâces abondent sur nos vies. Que nos vies portent du fruit qu'avec espérance et foi. Nous continuons de bâtir et à développer notre patrie et à améliorer la vie de notre peuple », a déclaré le catholicos Karekin II. Fin de ce journal, merci de nous avoir suivis.

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1: Bonjour, vous suivez le journal quotidien d'AIPFM. L'Arménie pourrait durcir les règles d'accès à la double nationalité pour la diaspora. Le gouvernement arménien envisage de durcir les conditions d'obtention de la nationalité arménienne pour les membres de la diaspora qui bénéficient actuellement d'une procédure simplifiée. Le vice-ministre de l'Intérieur a indiqué que des amendements législatifs étaient en préparation face à la forte augmentation des demandes de naturalisation. En 2025, plus de 32 000 demandes ont été déposées, contre seulement 7 000 à 8 000 par an avant la guerre en Ukraine. Une grande partie de cette hausse serait liée aux Arméniens de Russie. Certains souhaitent obtenir un passeport arménien afin de faciliter leur déplacement à l'étranger. Aujourd'hui, des personnes pouvant justifier leur origine arménienne peuvent obtenir la citoyenneté sans être soumises à plusieurs obligations imposées aux autres étrangers. Notamment, 3 années de résidence en Arménie, la maîtrise de la langue arménienne et la connaissance de la constitution. Les autorités souhaitent désormais réexaminer ces avantages et renforcer les critères, mais les nouvelles conditions envisagées n'ont pas encore été précisément détaillées. Décès recensés dans l'armée arménienne depuis le début de l'année 2026. 12 décès ont été enregistrés au sein des forces armées arméniennes depuis le début de l'année 2026, dont 5 parmi des militaires effectuant leur service militaire obligatoire, a indiqué le porte-parole du ministère de la Défense, Aram Torossian. Le ministère précise toutefois que ces statistiques regroupent aussi bien les décès directement liés au service que ceux survenus dans d'autres circonstances. Parmi les 12 cas figurent notamment des décès liés à des maladies, à l'explosion d'une mine et des suicides. Certains accidents de la route peuvent également être comptabilisés. Selon le ministre Arman Torossian, chaque décès fait l'objet d'une analyse spécifique. Le ministère affirme poursuivre ses efforts pour prévenir les violences, les suicides, les automutilations et autres comportements à risque au sein de l'armée. Une attention particulière est accordée aux militaires considérés comme vulnérables avec l'intervention de psychologues, la formation du personnel et l'envoi régulier de troupes d'experts dans les unités militaires. C'est dans ce cadre qu'un nouveau décès dans l'armée a déclenché chez le premier ministre arménien Nikol Pachinian une série de limogeages. Le corps du soldat Grigor Zakarian, atteint par balle, a été retrouvé le 13 août 2026. Une enquête pénale a été ouverte. Il s'agit, selon le ministère arménien de la Défense, du 12e décès de militaire enregistré depuis le début de l'année 2026. Face à cette situation, le premier ministre arménien Nikol Pachinian a annoncé des changements et des limogeages au sein de la police militaire et du département chargé du soutien moral et de la psychologie des forces armées. Il a toutefois écarté la responsabilité directe du ministre de la Défense Souren Papikian et du chef d'état-major Edvard Asrian. Puissons-nous bâtir un avenir radieux pour notre peuple et notre État ? Ce sont les mots du catholicos Karekin II qui les a prononcés lors de la cérémonie de la bénédiction des raisins. Le 15 août, à l'occasion de l'Assomption et de la fête de la Sainte Vierge Marie, les églises apostoliques arméniennes, tant en Arménie qu'en diaspora, ont fêté, entre samedi et dimanche, cette fête très importante de l'Église. À Etchmiadzin, le catholicos Karekin II a procédé à la cérémonie religieuse de la bénédiction du raisin. Dans son message, le catholicos Karekin II a affirmé, je cite, « Chers fidèles, nous avons accompli la cérémonie de la bénédiction des raisins et béni les grappes. Nous avons élevé une prière vers Dieu afin que par l'intercession de la Sainte Mère de Dieu, ses grâces abondent sur nos vies. Que nos vies portent du fruit qu'avec espérance et foi. Nous continuons de bâtir et à développer notre patrie et à améliorer la vie de notre peuple », a déclaré le catholicos Karekin II. Fin de ce journal, merci de nous avoir suivis.

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1: Bonjour, vous suivez le journal quotidien d'AIPFM. L'Arménie pourrait durcir les règles d'accès à la double nationalité pour la diaspora. Le gouvernement arménien envisage de durcir les conditions d'obtention de la nationalité arménienne pour les membres de la diaspora qui bénéficient actuellement d'une procédure simplifiée. Le vice-ministre de l'Intérieur a indiqué que des amendements législatifs étaient en préparation face à la forte augmentation des demandes de naturalisation. En 2025, plus de 32 000 demandes ont été déposées, contre seulement 7 000 à 8 000 par an avant la guerre en Ukraine. Une grande partie de cette hausse serait liée aux Arméniens de Russie. Certains souhaitent obtenir un passeport arménien afin de faciliter leur déplacement à l'étranger. Aujourd'hui, des personnes pouvant justifier leur origine arménienne peuvent obtenir la citoyenneté sans être soumises à plusieurs obligations imposées aux autres étrangers. Notamment, 3 années de résidence en Arménie, la maîtrise de la langue arménienne et la connaissance de la Constitution. Les autorités souhaitent désormais réexaminer ces avantages et renforcer les critères, mais les nouvelles conditions envisagées n'ont pas encore été précisément détaillées. Décès recensés dans l'armée arménienne depuis le début de l'année 2026. 12 décès ont été enregistrés au sein des forces armées arméniennes depuis le début de l'année 2026, dont 5 parmi des militaires effectuant leur service militaire obligatoire, a indiqué le porte-parole du ministère de la Défense, Aram Torossian. Le ministère précise toutefois que ces statistiques regroupent aussi bien les décès directement liés au service que ceux survenus dans d'autres circonstances. Parmi les 12 cas figurent notamment des décès liés à des maladies, à l'explosion d'une mine et des suicides. Certains accidents de la route peuvent également être comptabilisés. Selon le ministre Arman Torossian, chaque décès fait l'objet d'une analyse spécifique. Le ministère affirme poursuivre ses efforts pour prévenir les violences, les suicides, les automutilations et autres comportements à risque au sein de l'armée. Une attention particulière est accordée aux militaires considérés comme vulnérables avec l'intervention de psychologues, la formation du personnel et l'envoi régulier de troupes d'experts dans les unités militaires. C'est dans ce cadre qu'un nouveau décès dans l'armée a déclenché chez le Premier ministre arménien Nikol Pachinian une série de limogeages. Le corps du soldat Grigor Zakarian, atteint par balle, a été retrouvé le 13 août 2026. Une enquête pénale a été ouverte. Il s'agit, selon le ministère arménien de la Défense, du 12e décès de militaire enregistré depuis le début de l'année 2026. Face à cette situation, le Premier ministre arménien Nikol Pachinian a annoncé des changements et des limogeages au sein de la police militaire et du département chargé du soutien moral et de la psychologie des forces armées. Il a toutefois écarté la responsabilité directe du ministre de la Défense Souren Papikian et du chef d'état-major Edvard Asrian. Puissons-nous bâtir un avenir radieux pour notre peuple et notre État ? Ce sont les mots du catholicos Karekin II qui les a prononcés lors de la cérémonie de la bénédiction des raisins. Le 15 août, à l'occasion de l'Assomption et de la fête de la Sainte Vierge Marie, les églises apostoliques arméniennes, tant en Arménie qu'en diaspora, ont fêté, entre samedi et dimanche, cette fête très importante de l'Église. À Etchmiadzin, le catholicos Karekin II a procédé à la cérémonie religieuse de la bénédiction du raisin. Dans son message, le catholicos Karekin II a affirmé, je cite, « Chers fidèles, nous avons accompli la cérémonie de la bénédiction des raisins et béni les grappes. Nous avons élevé une prière vers Dieu afin que par l'intercession de la Sainte Mère de Dieu, ses grâces abondent sur nos vies. Que nos vies portent du fruit qu'avec espérance et foi. Nous continuons de bâtir et à développer notre patrie et à améliorer la vie de notre peuple », a déclaré le catholicos Karekin II. Fin de ce journal, merci de nous avoir suivis.

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1: L'Arménie confirme son virage technologique avec la signature d'un accord stratégique avec la société française Mistral IA, l'un des acteurs les plus en vue de l'intelligence artificielle en Europe et un compétiteur sérieux pour les géants américains, une collaboration d'autant plus marquante que l'Arménie devient le premier pays étranger à travailler avec Mistral IA. Objectif : développer des outils innovants, soutenir l'écosystème technologique et moderniser l'action publique. Pour décrypter les enjeux de ce partenariat inédit, nous recevons aujourd'hui William El Sayed, responsable des partenariats gouvernementaux à Mistral IA, qui prend la parole pour nous éclairer.
2: Donc je m'appelle William, je m'occupe des partenariats publics pour Mistral, et un des premiers partenariats publics avec un État autre que la France est celui avec l'Arménie. Et ça, c'est, je pense que c'est intéressant de, voilà, d'en parler aujourd'hui, c'est pour ça que je suis venu, tout simplement. J'ai rejoint l'entreprise il y a 3 ans en tant que bras droit du fondateur. Et très rapidement, c'est devenu stratégique pour Mistral de développer une offre pour les gouvernements. Et on va en parler. Mais donc, c'est la raison pour laquelle je me suis très vite spécialisé dans cette partie-là de nos activités. Et donc, je reviendrai pourquoi, la question sur pourquoi est-ce qu'on est stratégique Mistral aujourd'hui, pourquoi est-ce qu'on est un partenaire stratégique pour les États. Pour répondre plus directement à votre question sur pourquoi l'Arménie, nous, on a été connectés assez rapidement avec l'Arménie au travers d'événements internationaux, de forums. Donc j'ai rencontré le ministre pour les hautes technologies arméniennes il y a un peu plus d'un an. On s'est tout de suite rendu compte qu'on avait une vision commune autour de l'open source. C'est la première chose, je pense que c'est un premier pilier. L'open source, aujourd'hui, pour ceux qui ne voient pas exactement ce que c'est le concept de mettre à disposition de tous les systèmes d'IA qu'on développe, et à disposition de tous, c'est-à-dire que sur Internet, on met un lien qui permet de télécharger les systèmes d'IA qu'on entraîne. Ça, c'est, je dirais, un premier point crucial de différenciation entre Mistral et d'autres acteurs américains du secteur, notamment la plupart de nos compétiteurs comme Google ou OpenAI ou Anthropic, qui font beaucoup parler d'eux en ce moment et qui sont aujourd'hui à la pointe. La plupart ne font pas d'open source et donc distribuent leur logiciel propriétaire par des mécanismes de licence que les États achètent. Donc c'est déjà deux dynamiques très différentes. On s'est retrouvé donc sur cette proposition de valeur commune autour de l'open source. Globalement, nous, on s'adresse à tous les États aujourd'hui qui veulent diversifier leur chaîne d'approvisionnement en technologie, puisqu'elle est aujourd'hui extrêmement dominée par les acteurs américains. Et on s'adresse aussi aux États qui souhaitent construire leurs propres écosystèmes technologique. Il y a une très forte concurrence américaine, évidemment, et qui est très bien installée en Arménie, notamment Nvidia et les hyperscalers. Nous, on souhaite apporter une vision qui est très différente, qui va être de construire les fondations ouvertes pour l'Arménie, c'est-à-dire construire des systèmes qui soient customisés au langage arménien, qui soient compétents pour les tâches de l'administration arménienne. Et aussi, c'est ça la beauté de l'open source, pour créer un écosystème qui développe sur la base de ces modèles ouverts. C'est-à-dire que les développeurs arméniens, la communauté qui aujourd'hui est une communauté extrêmement éduquée, qui innove avec des startups, avec des entreprises, ne peuvent pas construire s'ils n'ont pas des modèles qui sont, adaptés à leur cas d'usage, qui parlent bien leur langue, qui respectent leurs biais, leurs valeurs, leur culture, et qui ne sont pas ouverts. Donc ça, c'est déjà la première étape de notre partenariat avec le gouvernement arménien, c'est de construire les fondations, ce qu'on appelle le socle de fondation IA, c'est-à-dire les modèles par-dessus lesquels seront développées des applications pour les services publics et pour les entreprises. Donc là, on n'est pas encore à la phase de développement des services publics, on est à la phase de construction des fondations. Donc il y a un modèle qui actuellement, il y a des modèles qui sont en train d'être entraînés sur des corpus arméniens. Ce qui est intéressant, c'est que les États prennent en main les corpus d'intérêt à mettre dans les systèmes d'IA. Et ça, c'est quand même, je dirais, important, puisque aujourd'hui, il y a 5 ou 6 gros laboratoires d'IA génératif dont on fait partie qui ont la, je dirais, la main mise sur les données d'entraînement, sur ce qu'on met dans les systèmes, et c'est ce qui globalement ensuite résulte en des outputs. Donc ce qui sort du modèle globalement dépend de ce qu'on y a mis pendant l'apprentissage. Et donc nous, on a une responsabilité en tant que laboratoire européen d'avoir le plus de diversité possible dans nos campus d'entraînement pour que la culture européenne soit bel et bien représentée dans ces systèmes qui généreront la plupart des contenus textes dans le futur. C'est-à-dire qu'aujourd'hui, on remarque évidemment une croissance exponentielle de l'utilisation de ces modèles, et on peut tout simplement prendre l'hypothèse assez réaliste que dans 10 ans, énormément de processus seront automatisés par l'IA, et énormément de textes et d'images et de sons seront générés par de l'IA. Donc nous, on a cette responsabilité-là sur l'entraînement des systèmes. Donc première étape, c'est d'entraîner des systèmes qui soient plus diversifiés, plus respectueux des différentes nations. Et c'est la raison pour laquelle on a un partenaire de choix, un partenaire privilégié aujourd'hui d'une plus d'une dizaine d'États, pour justement customiser ces systèmes en open source, afin de créer ce premier stimulant local pour permettre à l'ensemble des communautés de développeurs de construire par-dessus. Je vais prendre un exemple très concret, qui d'ailleurs est lié à mon optimisme concernant l'Arménie. Il y a un data center assez gigantesque qui va être développé en Arménie dans les prochaines années, qui pourra accueillir jusqu'à 100 MW de puissance. Nvidia avec Firebird, Firebird qui est une entreprise de construction data center montée par quelqu'un d'origine arménienne, mais qui est basée aux États-Unis, il me semble. Ils sont en train de construire des infrastructures hardware qui permettront d'héberger ces systèmes d'IA que vous connaissez, génératifs, et de les héberger localement, c'est-à-dire de les héberger en Arménie, et donc globalement d'avoir une maîtrise beaucoup plus forte sur la continuité du service, puisqu'ils pourront héberger des modèles ouverts, ils auront la maîtrise complète dessus, ne dépendront pas d'un cloud, d'un hyperscaler quelconque, comme Google ou Amazon ou Microsoft. Donc ça, voilà, ça c'est pour répondre de manière très, très pragmatique. C'est aujourd'hui évidemment un grand sujet, la consommation d'énergie. On est nous-mêmes en train de construire un data center à côté de Paris qui est aussi qui est très grand, hein, qui sera le premier data center, je dirais, d'IA générative 100% managé par des entreprises européennes, puisque nous, on est une entreprise européenne et nos partenaires, dans le cadre de ce data center, le sont aussi. Donc aujourd'hui, pour répondre plus largement sur cette question de consommation d'énergie, il faut regarder la taille des modèles. Les systèmes d'IA qui sont développés aujourd'hui sont des gros modèles, mais qui ont une tendance, en tout cas nous, on a une tendance à comprimer la taille des modèles pour en faire des modèles de plus en plus petits et des modèles qui sont de plus en plus puissants. Donc le ratio entre la taille des modèles et la consommation d'énergie et la performance va s'améliorer dans le bon sens dans les prochaines années, selon nous. En tout cas, nous, on travaille pour ça. C'est pas la vision qu'ont tous les acteurs du secteur aujourd'hui. On peut parfois avoir une tendance à la course à la taille des modèles, à la performance, ce qu'on appelle l'AGI, l'intelligence artificielle générale qui serait meilleure que l'humain dans tous les domaines. La plupart des laboratoires aujourd'hui pensent que c'est en augmentant la taille qu'on va y arriver. Donc il y a des risques. Or nous, on a une vision qui est beaucoup plus frugale, qui est de spécialiser des modèles sur des cas d'usage par des techniques qu'on maîtrise, hein. Il y a des techniques de customisation des systèmes en branchant la donnée des administrations, la donnée des entreprises, pour que le modèle ait un contexte spécialisé et qu'on n'ait pas besoin d'avoir un modèle sachant tous les domaines, à tous les moments du temps et dans tous les espaces. On n'a pas besoin de ça, on a besoin de petits modèles customisés, c'est ce que nous on fait, pour l'administration d'ailleurs, pour toutes les administrations. Donc on défend cette vision qui est beaucoup plus frugale, de modèles customisés et de modèles qu'on peut ensuite déployer localement, du coup, dans les pays, dans les États, dans des data centers en propre des gouvernements. Ce qui est moins facile dans les collaborations avec les gouvernements en général, c'est la notion du temps. C'est-à-dire qu'on est dans un marché qui est extrêmement compétitif, extrêmement rapide, et il faut parfois des années pour développer un data center, pour que ça sorte de terre, concrètement. Donc nous, on aimerait aller plus vite, et 3 ans dans la vie de Mistral, c'est extrêmement long. En 3 ans, on a réussi à construire un data center, venir donc concurrencer les hyperscalers sur leur produit phare. On a réussi à se placer parmi les 5 plus grands laboratoires de systèmes d'IA générative, et on a réussi à développer des partenariats avec les 30 boîtes les plus critiques en Europe et une quinzaine de gouvernements. Donc notre notion du temps fait qu'on aimerait parfois aller plus vite, mais la coopération se passe très bien et on espère annoncer encore plus de choses prochainement. Donc la partie infrastructure en Arménie est assez impressionnante. Il y a la partie surtout développement de l'écosystème des startups et des talents qui aussi m'impressionne beaucoup avec le Virtual AI Institute qui a été annoncé par le gouvernement il y a quelques semaines également. Donc c'est des programmes d'incubation où un grand nombre de talents arméniens vont venir proposer des projets et se verront attribuer des crédits pour utiliser des systèmes gratuitement, pouvoir innover, créer leur startup. Et nous faisons partie de ce Virtual AI Institute également pour accompagner les talents. Et j'insiste aussi sur un autre point qui est important, c'est l'éducation supérieure, l'enseignement supérieur, l'enseignement secondaire, que je trouve extrêmement innovant également en Arménie. Quand j'ai visité notamment l'Institut TUMO à Yerevan, j'ai été assez impressionné. La manière dont les enfants et les jeunes sont déjà exposés aux nouvelles technologies, apprennent le code assez rapidement, apprennent surtout à développer un esprit critique vis-à-vis du code, qui aujourd'hui est globalement la grande révolution en génération de logiciels avec les modèles qui génèrent du code automatiquement. Il faut savoir plutôt critiquer, avoir un esprit d'abstraction, de comprendre les problèmes qu'on veut résoudre grâce au code et non pas de coder de manière, bête et méchante, c'est-à-dire une succession de lignes de code. C'est pas un concours de rapidité aujourd'hui, c'est plutôt un concours de design. Donc voilà, j'ai vu tous ces aspects positifs dans les enseignements arméniens et je pense que c'est très positif pour la suite. Mistral, c'est globalement l'acteur qui va entraîner le système principal, donc un LLM arménien par exemple, et derrière on est en partenariat avec les universités et les startups sur place pour développer des références d'évaluation des modèles. Donc c'est aujourd'hui une grande question: comment est-ce qu'on évalue la performance d'un modèle et comment est-ce qu'on juge qu'une réponse est bonne ou pas? Donc on travaille sur ce qu'on appelle les benchmarks. Ça, c'est un travail collaboratif. On travaille sur la donnée avec les partenaires, c'est-à-dire que, par exemple, l'Institut des archives en Arménie ou l'Institut du langage a son mot à dire dans les corpus qui peuvent être globalement ingérés dans les systèmes d'IA. Donc sur la donnée, pour aller la chercher, où qu'elle soit dans les archives, qu'elle soit sur le net, il faut avoir des partenaires qui ont une connaissance fine, locale de la culture et de l'écosystème. Donc ça, c'est plutôt ce type de réseau-là sur lequel on s'appuie pour développer nos projets aujourd'hui. Et par la suite, quand on développera des cas d'usage pour l'administration, je l'espère, c'est-à-dire quand on transformera les services publics en les automatisant ou notamment en permettant aux fonctionnaires d'avoir des outils qui permettent de décupler leur productivité et d'améliorer le temps notamment passé avec les citoyens et non pas le temps passé sur des tâches administratives. Là, on fera appel encore à d'autres types de partenaires, et notamment des partenaires intégrateurs, des gens de en Arménie qui ont l'habitude de fournir des services informatiques au gouvernement. Donc c'est vraiment, il y a une multitude d'acteurs avec lesquels on compose. On ne veut pas faire les choses seules. Notre but, c'est de nourrir l'écosystème. Ce qu'on sait, c'est que les systèmes qu'on développe, donc qui sont des modèles de texte, des modèles d'audio, des modèles de vision et des modèles de robotique. Aujourd'hui, on est un laboratoire qui est un laboratoire à 360 degrés, vont avoir des applications dans tous les services publics arméniens. Et je ne parle pas des entreprises, mais qui vont également bénéficier, mais au niveau des services publics. On s'attend à ce qu'il y ait de plus en plus de collaborations avec, je dirais, des entreprises traditionnelles qui développaient ces services-là, puisqu'elles vont vouloir ingérer la technologie IA générative dans leur manière classique de concevoir des logiciels et des services. Donc aujourd'hui, quand on travaille avec l'État français, avec l'État arménien, on doit sélectionner les cas d'usage les plus prioritaires, puisqu'il y en a, trop. Il y a beaucoup, beaucoup de cas d'usage potentiels. Notre manière de travailler Mistral, c'est de sélectionner les plus importants, donc ceux dont on peut mesurer la valeur et la satisfaction utilisateur, des citoyens notamment, et on va se concentrer sur les plus importants. Donc le travail de priorisation des cas d'usage aujourd'hui, c'est clé, et c'est là où nous, on a aussi une grosse valeur stratégique pour nos partenaires, c'est que on sait, sur la base de notre technologie, quels cas d'usage sont aujourd'hui faisables, lesquels ne sont pas faisables, comment mesurer l'impact du cas d'usage, comment réentraîner les modèles avec les feedbacks des utilisateurs, aussi pour arriver sur une satisfaction encore plus grande. Donc on a une vision qui est un peu plus je dirais, raisonnable et centré sur le réel et sur les débouchés réels des quêtes de IA générative. Donc, toujours centré sur, avant de mettre un système en production, on fait en sorte que la performance soit bonne, les utilisateurs soient ravis et que la gouvernance données et sécurité soit respectée. Donc ça, c'est vraiment des aspects qui font qu'on y va pas à pas. Et c'est ce que les États nous demandent. Et c'est globalement la raison pour laquelle on travaille beaucoup avec nous. Il y a très peu d'États qui ont aujourd'hui en production des cas d'usage de services publics. Il faut en être conscient. C'est-à-dire qu'il y a quand même énormément de contraintes à respecter avant de mettre quelque chose en production. Donc je dirais que l'Arménie a mis de son côté tous les atouts, tous les actifs nécessaires pour le devenir. Donc des infrastructures, des talents, un système éducatif fort, des systèmes customisés, locaux sur le langage et ouverts en plus. Donc je pense qu'elle aura une résilience très forte dans les 10 prochaines années, c'est-à-dire que ce sera un pays qui pourra avoir une indépendance, une autonomie stratégique vis-à-vis des hyperscalers, qui aujourd'hui vaut de l'or. Très honnêtement, ça vaut de l'or aujourd'hui d'avoir une indépendance stratégique vis-à-vis des plus grosses boîtes américaines ou chinoises ou même européennes. Donc le fait qu'elle construise son propre écosystème indépendant laisse à penser qu'il y aura une résilience forte, une adoption forte en Arménie. Et en ça, on peut considérer que ce sera une Silicon Valley du Caucase, puisqu'elle elle va sûrement exporter son modèle dans les pays autour, puisque les pays autour vont imiter la stratégie du gouvernement arménien, puisqu'elle verra, ils verront le fruit de cette stratégie. Donc, pas encore, mais je suis très optimiste. Aujourd'hui, il y a une vision cas d'usage qui est assez limitée. C'est-à-dire que, encore une fois, dans une étape de développement classique pour un gouvernement, il faut d'abord avoir un socle de fondation, c'est-à-dire qu'il faut déjà avoir des systèmes adaptés. Pour avoir des systèmes adaptés, il faut les réentraîner sur un certain nombre de données propriétaires arméniennes. Donc ça déjà, c'est le premier point, c'est ce qu'on est en train de faire actuellement. Ça ne nous empêche pas, en parallèle, de commencer à identifier les cas d'usage les plus prioritaires du service public arménien. Et on en a, dans le ministère de la Santé, notamment, au ministère de la Justice, notamment en utilisant des technologies d'OCR, donc c'est des modèles qui permettent globalement de reconnaître du texte, d'extraire du texte de documents papier et de les numériser afin de pouvoir les traiter. Ça, au ministère de la Justice, sur les certificats de naissance notamment, qui sont encore papier dans beaucoup de cas, ça va permettre d'augmenter, de réduire le temps de traitement d'un certain nombre de procédures judiciaires de 10 ou 20 fois ou 30 fois. Donc ça, c'est déjà des premières choses qui sont en cours de développement. Le ministère de la Justice, partout où vous pouvez imaginer énormément de paperasse au sens familier, les modèles d'IA permettent de réduire les temps de traitement de dossiers grâce à ces logiciels de vision. Ça, c'est les premières choses. Au ministère de la Santé, également, beaucoup, beaucoup de potentiel dans la reconnaissance de patterns de maladies grâce à l'imagerie. Ça, c'est vraiment un cas d'usage qui aujourd'hui se fait beaucoup. Globalement, la transmission de l'information aux citoyens, et notamment via des chatbots sur les sites internet, il y a évidemment énormément de nouvelles interactions imaginées pour faire en sorte que les citoyens accèdent à leurs demandes administratives de manière centralisée, avec un seul point unique de contact où on peut suivre toutes ces démarches, toutes ces demandes, où on peut accéder à un support 24 heures sur 24. Tout ça, ce sont des choses qui sont actuellement en développement dans beaucoup d'États. Le but étant tout simplement d'augmenter la qualité du service public par soit une réduction du délai de réponse des procédures ou des agents, soit de permettre de mieux utiliser la donnée publique, c'est-à-dire au service des ministères ou des agents de l'administration, collecter un certain nombre de données macroéconomiques ou microéconomiques, de pouvoir visualiser en temps réel ce qui se passe dans l'économie, de pouvoir anticiper la réaction à des chocs macroéconomiques. C'est aussi des choses qu'on est en train de voir actuellement avec des ministères de l'économie et des finances, où on peut détecter aussi des risques de faillite de certaines entreprises grâce aux données publiques. Ça, ce sont des systèmes aussi qui visent à avoir un impact fort sur le GDP, le PIB des États. Donc, je dirais, aide de prise à la décision, évaluation des politiques publiques d'un côté, ça c'est ce qu'on voit beaucoup, et rapprocher le citoyen des services publics par le numérique, En réduction de temps de réponse et réduction des délais de procédure, automatisation d'un certain nombre de procédures, c'est vraiment ce qu'on voit aujourd'hui se développer. Je ne parle pas de la défense et des ministères de l'intérieur, puisque ça serait une conférence à part, tellement c'est stratégique aujourd'hui. Donc aujourd'hui, voilà, là je parle des choses qui sont, je dirais, civiles, déjà en développement et intéressantes, créatrices de valeur.

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1: Bonjour, vous suivez le journal quotidien d'IPFM. L'Arménie pourrait durcir les règles d'accès à la double nationalité pour la diaspora. Le gouvernement arménien envisage de durcir les conditions d'obtention de la nationalité arménienne pour les membres de la diaspora qui bénéficient actuellement d'une procédure simplifiée. Le vice-ministre de l'Intérieur a indiqué que des amendements législatifs étaient en préparation face à la forte augmentation des demandes de naturalisation. En 2025, plus de 32 000 demandes ont été déposées, contre seulement 7 000 à 8 000 par an avant la guerre en Ukraine. Une grande partie de cette hausse serait liée aux Arméniens de Russie. Certains souhaitent obtenir un passeport arménien afin de faciliter leur déplacement à l'étranger. Aujourd'hui, des personnes pouvant justifier leur origine arménienne peuvent obtenir la citoyenneté sans être soumises à plusieurs obligations imposées aux autres étrangers. Notamment, 3 années de résidence en Arménie, la maîtrise de la langue arménienne et la connaissance de la Constitution. Les autorités souhaitent désormais réexaminer ces avantages et renforcer les critères, mais les nouvelles conditions envisagées n'ont pas encore été précisément détaillées. Décès recensés dans l'armée arménienne depuis le début de l'année 2026. 12 décès ont été enregistrés au sein des forces armées arméniennes depuis le début de l'année 2026, dont 5 parmi des militaires effectuant leur service militaire obligatoire, a indiqué le porte-parole du ministère de la Défense, Aram Torossian. Le ministère précise toutefois que ces statistiques regroupent aussi bien les décès directement liés au service que ceux survenus dans d'autres circonstances. Parmi les 12 cas figurent notamment des décès liés à des maladies, à l'explosion d'une mine et des suicides. Certains accidents de la route peuvent également être comptabilisés. Selon le ministre Arman Torossian, chaque décès fait l'objet d'une analyse spécifique. Le ministère affirme poursuivre ses efforts pour prévenir les violences, les suicides, les automutilations et autres comportements à risque au sein de l'armée. Une attention particulière est accordée aux militaires considérés comme vulnérables avec l'intervention de psychologues, la formation du personnel et l'envoi régulier de troupes d'experts dans les unités militaires. C'est dans ce cadre qu'un nouveau décès dans l'armée a déclenché chez le premier ministre arménien Nikol Pachinian une série de limogeages. Le corps du soldat Grigor Zakarian, atteint par balle, a été retrouvé le 13 août 2026. Une enquête pénale a été ouverte. Il s'agit, selon le ministère arménien de la Défense, du 12e décès de militaire enregistré depuis le début de l'année 2026. Face à cette situation, le premier ministre arménien Nikol Pachinian a annoncé des changements et des limogeages au sein de la police militaire et du département chargé du soutien moral et de la psychologie des forces armées. Il a toutefois écarté la responsabilité directe du ministre de la Défense Souren Papikian et du chef d'état-major Edvard Asrian. Puissons-nous bâtir un avenir radieux pour notre peuple et notre État ? Ce sont les mots du catholicos Karekin II qui les a prononcés lors de la cérémonie de la bénédiction des raisins. Le 15 août, à l'occasion de l'Assomption et de la fête de la Sainte Vierge Marie, les églises apostoliques arméniennes, tant en Arménie qu'en diaspora, ont fêté, entre samedi et dimanche, cette fête très importante de l'Église. À Etchmiadzin, le catholicos Karekin II a procédé à la cérémonie religieuse de la bénédiction du raisin. Dans son message, le catholicos Karekin II a affirmé, je cite, « Chers fidèles, nous avons accompli la cérémonie de la bénédiction des raisins et béni les grappes. Nous avons élevé une prière vers Dieu afin que par l'intercession de la Sainte Mère de Dieu, ses grâces abondent sur nos vies. Que nos vies portent du fruit qu'avec espérance et foi. Nous continuons de bâtir et à développer notre patrie et à améliorer la vie de notre peuple », a déclaré le catholicos Karekin II. Fin de ce journal, merci de nous avoir suivis.

0: journal quotidien d'AIPFM. L'Arménie pourrait durcir les règles d'accès à la double nationalité pour la diaspora. Le gouvernement arménien envisage de durcir les conditions d'obtention de la nationalité arménienne pour les membres de la diaspora qui bénéficient actuellement d'une procédure simplifiée. Le vice-ministre de l'Intérieur a indiqué que des amendements législatifs étaient en préparation face à la forte augmentation des demandes de naturalisation. En 2025, plus de 32 000 demandes ont été déposées, contre seulement 7 000 à 8 000 par an avant la guerre en Ukraine. Une grande partie de cette hausse serait liée aux Arméniens de Russie. Certains souhaitent obtenir un passeport arménien afin de faciliter leur déplacement à l'étranger. Aujourd'hui, des personnes pouvant justifier leur origine arménienne peuvent obtenir la citoyenneté sans être soumises à plusieurs obligations imposées aux autres étrangers. Notamment, 3 années de résidence en Arménie, la maîtrise de la langue arménienne et la connaissance de la Constitution. Les autorités souhaitent désormais réexaminer ces avantages et renforcer les critères, mais les nouvelles conditions envisagées n'ont pas encore été précisément détaillées. Décès recensés dans l'armée arménienne depuis le début de l'année 2026. 12 décès ont été enregistrés au sein des forces armées arméniennes depuis le début de l'année 2026, dont 5 parmi des militaires effectuant leur service militaire obligatoire, a indiqué le porte-parole du ministère de la Défense, Aram Torossian. Le ministère précise toutefois que ces statistiques regroupent aussi bien les décès directement liés au service que ceux survenus dans d'autres circonstances. Parmi les 12 cas figurent notamment des décès liés à des maladies, à l'explosion d'une mine et des suicides. Certains accidents de la route peuvent également être comptabilisés. Selon le ministre Arman Torossian, chaque décès fait l'objet d'une analyse spécifique. Le ministère affirme poursuivre ses efforts pour prévenir les violences, les suicides, les automutilations et autres comportements à risque au sein de l'armée. Une attention particulière est accordée aux militaires considérés comme vulnérables avec l'intervention de psychologues, la formation du personnel et l'envoi régulier de troupes d'experts dans les unités militaires. C'est dans ce cadre qu'un nouveau décès dans l'armée a déclenché chez le premier ministre arménien Nikol Pachinian une série de limogeages. Le corps du soldat Grigor Zakarian, atteint par balle, a été retrouvé le 13 août 2026. Une enquête pénale a été ouverte. Il s'agit, selon le ministère arménien de la Défense, du 12e décès de militaires enregistré depuis le début de l'année 2026. Face à cette situation, le premier ministre arménien Nikol Pachinian a annoncé des changements et des limogeages au sein de la police militaire et du département chargé du soutien moral et de la psychologie des forces armées. Il a toutefois écarté la responsabilité directe du ministre de la Défense Souren Papikian et du chef d'état-major Edvard Asrian. Puissons-nous bâtir un avenir radieux pour notre peuple et notre État ? Ce sont les mots du catholicos Karekin II qui les a prononcés lors de la cérémonie de la bénédiction des raisins. Le 15 août, à l'occasion de l'Assomption et de la fête de la Sainte Vierge Marie, les églises apostoliques arméniennes, tant en Arménie qu'en diaspora, ont fêté, entre samedi et dimanche, cette fête très importante de l'Église. À Etchmiadzin, le catholicos Karekin II a procédé à la cérémonie religieuse de la bénédiction du raisin. Dans son message, le catholicos Karekin II a affirmé, je cite, « Chers fidèles, nous avons accompli la cérémonie de la bénédiction des raisins et béni les grappes. Nous avons élevé une prière vers Dieu afin que par l'intercession de la Sainte Mère de Dieu, ses grâces abondent sur nos vies. Que nos vies portent du fruit qu'avec espérance et foi. Nous continuons de bâtir et à développer notre patrie et à améliorer la vie de notre peuple », a déclaré le catholicos Karekin II. Fin de ce journal, merci de nous avoir suivis.
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0: L'Arménie confirme son virage technologique avec la signature d'un accord stratégique avec la société française Mistral IA, l'un des acteurs les plus en vue de l'intelligence artificielle en Europe et un compétiteur sérieux pour les géants américains, une collaboration d'autant plus marquante que l'Arménie devient le premier pays étranger à travailler avec Mistral IA. Objectif : développer des outils innovants, soutenir l'écosystème technologique et moderniser l'action publique. Pour décrypter les enjeux de ce partenariat inédit, nous recevons aujourd'hui William El Sayed, responsable des partenariats gouvernementaux à Mistral IA, qui prend la parole pour nous éclairer.
2: Donc je m'appelle William, je m'occupe des partenariats publics pour Mistral, et un des premiers partenariats publics avec un État autre que la France est celui avec l'Arménie. Et ça, c'est, je pense que c'est intéressant de, voilà, d'en parler aujourd'hui, c'est pour ça que je suis venu, tout simplement. J'ai rejoint l'entreprise il y a 3 ans en tant que bras droit du fondateur. Et très rapidement, c'est devenu stratégique pour Mistral de développer une offre pour les gouvernements. Et on va en parler. Mais donc, c'est la raison pour laquelle je me suis très vite spécialisé dans cette partie-là de nos activités. Et donc, je reviendrai pourquoi, la question sur pourquoi est-ce qu'on est stratégique Mistral aujourd'hui, pourquoi est-ce qu'on est un partenaire stratégique pour les États. Pour répondre plus directement à votre question sur pourquoi l'Arménie, nous, on a été connectés assez rapidement avec l'Arménie au travers de d'événements internationaux, de forums. Donc j'ai rencontré le ministre pour les hautes technologies arméniennes il y a un peu plus d'1 an. On s'est tout de suite rendu compte qu'on avait une vision commune autour de l'open source. C'est la première chose, je pense que c'est un premier pilier. L'open source, aujourd'hui, pour ceux qui ne voient pas exactement ce que c'est le concept de mettre à disposition de tous les systèmes d'IA qu'on développe, et à disposition de tous, c'est-à-dire que sur Internet, on met un lien qui permet de télécharger les systèmes d'IA qu'on entraîne. Ça, c'est, je dirais, un premier point crucial de différenciation entre Mistral et d'autres acteurs américains du secteur, notamment la plupart de nos compétiteurs comme Google ou OpenAI ou Anthropic, qui font beaucoup parler d'eux en ce moment et qui sont aujourd'hui à la pointe. La plupart ne font pas d'open source et donc distribuent leur logiciel propriétaire par des mécanismes de licence que les États achètent. Donc ça c'est déjà deux dynamiques très différentes. On s'est retrouvé donc sur cette proposition de valeur commune autour de l'open source. Globalement, nous, on s'adresse à tous les États aujourd'hui qui veulent diversifier leur chaîne d'approvisionnement en technologie, puisqu'elle est aujourd'hui extrêmement dominée par les acteurs américains. Et on s'adresse aussi aux États qui souhaitent construire leurs propres écosystèmes technologique. Il y a une très forte concurrence américaine, évidemment, et qui est très bien installée en Arménie, notamment Nvidia et les hyperscalers. Nous, on souhaite apporter une vision qui est très différente, qui va être de construire les fondations ouvertes pour l'Arménie, c'est-à-dire construire des systèmes qui soient customisés au langage arménien, qui soient compétents pour les tâches de l'administration arménienne. Et aussi, c'est ça, la beauté de l'open source, pour créer un écosystème qui développe sur la base de ces modèles ouverts. C'est-à-dire que les développeurs arméniens, la communauté qui aujourd'hui est une communauté extrêmement éduquée, qui innove avec des startups, avec des entreprises, ne peuvent pas construire s'ils n'ont pas des modèles qui sont, adaptés à leur cas d'usage, qui parlent bien leur langue, qui respectent leurs biais, leurs valeurs, leur culture, et qui ne sont pas ouverts. Donc ça, c'est déjà la première étape de notre partenariat avec le gouvernement arménien, c'est de construire les fondations, ce qu'on appelle le socle de fondation IA, c'est-à-dire les modèles par-dessus lesquels seront développées des applications pour les services publics et pour les entreprises. Donc là, on n'est pas encore à la phase de développement des services publics, on est à la phase de construction des fondations. Donc il y a un modèle qui est actuellement, il y a des modèles qui sont en train d'être entraînés sur des corpus arméniens. Ce qui est intéressant, c'est que les États prennent en main les corpus d'intérêt à mettre dans les systèmes d'IA. Et ça, c'est quand même, je dirais, important, puisque aujourd'hui, il y a 5 ou 6 gros laboratoires d'IA génératifs dont on fait partie qui ont la main mise sur les données d'entraînement, sur ce qu'on met dans les systèmes, et c'est ce qui globalement ensuite résulte en des outputs. Donc ce qui sort du modèle globalement dépend de ce qu'on y a mis pendant l'apprentissage. Et donc, nous, on a une responsabilité en tant que laboratoire européen d'avoir le plus de diversité possible dans nos campus d'entraînement pour que la culture européenne soit bel et bien représentée dans ces systèmes qui généreront la plupart des contenus textes dans le futur. C'est-à-dire qu'aujourd'hui, on remarque évidemment une croissance exponentielle de l'utilisation de ces modèles et on peut tout simplement prendre l'hypothèse assez réaliste que dans 10 ans, énormément de processus seront automatisés par l'IA et énormément de textes et d'images et de sons seront générés par de l'IA. Donc nous, on a cette responsabilité-là sur l'entraînement des systèmes. Donc première étape, c'est d'entraîner des systèmes qui soient plus diversifiés, plus respectueux des différentes nations. Et c'est la raison pour laquelle on est un partenaire de choix, un partenaire privilégié aujourd'hui de plus d'une dizaine d'États pour justement customiser ces systèmes en open source afin de créer ce premier stimulant local pour permettre à l'ensemble des communautés de développeurs de construire par-dessus. Je vais prendre un exemple très concret qui d'ailleurs est lié à mon optimisme concernant l'Arménie. Il y a un data center assez gigantesque qui va être développé en Arménie dans les prochaines années, qui pourra accueillir jusqu'à 100 MW de puissance. Nvidia avec Firebird, qui est une entreprise de construction data center montée par quelqu'un d'origine arménienne, mais qui est basée aux États-Unis, il me semble. Ils sont en train de construire des infrastructures hardware qui permettront d'héberger ces systèmes d'IA que vous connaissez, génératifs, et de les héberger localement, c'est-à-dire de les héberger en Arménie, et donc globalement d'avoir une maîtrise beaucoup plus forte sur la continuité du service, puisqu'ils pourront héberger des modèles ouverts, ils auront la maîtrise complète dessus, ne dépendant pas d'un cloud, d'un hyperscaler quelconque, comme Google ou Amazon ou Microsoft. Donc ça, voilà, ça c'est pour répondre de manière très, très pragmatique. C'est aujourd'hui évidemment un grand sujet, la consommation d'énergie. On est nous-mêmes en train de construire un data center à côté de Paris qui est très grand, hein, qui sera le premier data center, je dirais, d'IA générative 100% managé par des entreprises européennes, puisque nous, on est une entreprise européenne et nos partenaires, dans le cadre de ce data center, le sont aussi. Donc aujourd'hui, pour répondre plus largement sur cette question de consommation d'énergie, il faut regarder la taille des modèles. Les systèmes d'IA qui sont développés aujourd'hui sont des gros modèles, mais qui ont une tendance, en tout cas nous, on a une tendance à comprimer la taille des modèles pour en faire des modèles de plus en plus petits et des modèles qui sont de plus en plus puissants. Donc le ratio entre la taille des modèles et la consommation d'énergie et la performance va s'améliorer dans le bon sens dans les prochaines années, selon nous. En tout cas, nous, on travaille pour ça. C'est pas la vision qu'ont tous les acteurs du secteur aujourd'hui. On peut parfois avoir une tendance à la course, à la taille des modèles, à la performance, ce qu'on appelle l'AGI, l'intelligence artificielle générale qui serait meilleure que l'humain dans tous les domaines. La plupart des laboratoires aujourd'hui pensent que c'est en augmentant la taille qu'on va y arriver. Donc il y a des risques. Or nous, on a une vision qui est beaucoup plus frugale, qui est de spécialiser des modèles sur des cas d'usage, par des techniques qu'on maîtrise, hein. Il y a des techniques de customisation des systèmes en branchant la donnée des administrations, la donnée des entreprises, pour que le modèle ait un contexte spécialisé et qu'on n'ait pas besoin d'avoir un modèle sachant tous les domaines, à tous les moments du temps et dans tous les espaces. On n'a pas besoin de ça, on a besoin de petits modèles customisés, c'est ce que nous on fait pour l'administration d'ailleurs, pour toutes les administrations. Donc on défend cette vision qui est beaucoup plus frugale de modèles customisés et de modèles qu'on peut ensuite déployer localement, du coup, dans les pays, dans les États, dans des data centers en propre des gouvernements. Ce qui est moins facile dans les collaborations avec les gouvernements en général, c'est la notion du temps. C'est-à-dire qu'on est dans un marché qui est extrêmement compétitif, extrêmement rapide, et il faut parfois des années pour développer un data center, pour que ça sorte de terre, concrètement. Donc nous, on aimerait aller plus vite, et 3 ans dans la vie de Mistral, c'est extrêmement long. Alors, en 3 ans, on a réussi à construire un data center, venir donc concurrencer les hyperscalers sur leurs produits phares. On a réussi à se placer parmi les 5 plus grands laboratoires de systèmes d'IA générative, et on a réussi à développer des partenariats avec les 30 boîtes les plus critiques en Europe et une quinzaine de gouvernements. Donc notre notion du temps fait qu'on aimerait parfois aller plus vite, mais la coopération se passe très bien et on espère annoncer encore plus de choses prochainement. Donc la partie infrastructure en Arménie est assez impressionnante. Il y a la partie surtout développement d'écosystèmes, des startups et des talents qui aussi m'impressionne beaucoup, avec le Virtual AI Institute qui a été annoncé par le gouvernement il y a quelques semaines également. Donc c'est des programmes d'incubation où un grand nombre de talents arméniens vont venir proposer des projets et se verront attribuer des crédits pour utiliser des systèmes gratuitement, pouvoir innover, créer leur start-up. Et nous faisons partie de ce Virtual AI Institute également pour accompagner les talents. Et j'insiste aussi sur un autre point qui est important, c'est l'éducation supérieure, l'enseignement supérieur, l'enseignement secondaire. Je trouve extrêmement innovant également en Arménie. Quand j'ai visité notamment l'Institut TUMO Yerevan, j'ai été assez impressionné. La manière dont les enfants et les jeunes sont déjà exposés aux nouvelles technologies, apprennent le code assez rapidement, apprennent surtout à développer un esprit critique vis-à-vis du code, qui aujourd'hui est globalement la grande révolution en génération de logiciels avec les modèles qui génèrent du code automatiquement. Il faut savoir plutôt critiquer, avoir un esprit d'abstraction, de comprendre les problèmes qu'on veut résoudre grâce au code et non pas de coder de manière, bête et méchante, c'est-à-dire une succession de lignes de code. C'est pas un concours de rapidité aujourd'hui, c'est plutôt un concours de design. Donc voilà, j'ai vu tous ces aspects positifs dans les enseignements arméniens et je pense que c'est très positif pour la suite. Mistral, c'est globalement l'acteur qui va entraîner le système principal, donc un LLM arménien par exemple, et derrière on est en partenariat avec les universités et les startups sur place pour développer des références d'évaluation des modèles. Donc c'est aujourd'hui une grande question: comment est-ce qu'on évalue la performance d'un modèle et comment est-ce qu'on juge qu'une réponse est bonne ou pas? Donc on travaille sur ce qu'on appelle les benchmarks. Ça, c'est un travail collaboratif. On travaille sur la donnée avec les partenaires, c'est-à-dire que, par exemple, l'Institut des archives en Arménie ou l'Institut du langage a son mot à dire dans les corpus qui peuvent être globalement ingérés dans les systèmes d'IA. Donc sur la donnée, pour aller la chercher, où qu'elle soit dans les archives, qu'elle soit sur le net, il faut avoir des partenaires qui ont une connaissance fine, locale de la culture et de l'écosystème. Donc ça, c'est plutôt ce type de réseau-là sur lequel on s'appuie pour développer nos projets aujourd'hui. Et par la suite, quand on développera des cas d'usage pour l'administration, je l'espère, c'est-à-dire quand on transformera les services publics en les automatisant ou notamment en permettant aux fonctionnaires d'avoir des outils qui permettent de décupler leur productivité et d'améliorer le temps notamment passé avec les citoyens et non pas le temps passé sur des tâches administratives. Là, on fera appel encore à d'autres types de partenaires, et notamment des partenaires intégrateurs, des gens de en Arménie qui ont l'habitude de fournir des services informatiques au gouvernement. Donc c'est vraiment, il y a une multitude d'acteurs avec lesquels on compose. On ne veut pas faire les choses seuls. Notre but, c'est de nourrir l'écosystème. Ce qu'on sait, c'est que les systèmes qu'on développe, donc qui sont des modèles de texte, des modèles d'audio, des modèles de vision et des modèles de robotique. Aujourd'hui, on est un laboratoire qui est un laboratoire à 360 degrés, vont avoir des applications dans tous les services publics arméniens. Et je ne parle pas des entreprises, mais qui vont également bénéficier, mais au niveau des services publics. On s'attend à ce qu'il y ait de plus en plus de collaboration avec, je dirais, des entreprises traditionnelles qui développaient ces services-là, puisqu'elles vont vouloir ingérer la technologie IA générative dans leur manière classique de concevoir des logiciels et des services. Donc aujourd'hui, quand on travaille avec l'État français, avec l'État arménien, on doit sélectionner les cas d'usage les plus prioritaires, puisqu'il y en a, trop. Il y a beaucoup, beaucoup de cas d'usage potentiels. Notre manière de travailler Mistral, c'est de sélectionner les plus importants, donc ceux dont on peut mesurer la valeur et la satisfaction utilisateur, des citoyens notamment, et on va se concentrer sur les plus importants. Donc le travail de priorisation des cas d'usage aujourd'hui, c'est clé, et c'est là où nous, on a aussi une grosse valeur stratégique pour nos partenaires, c'est que on sait, sur la base de notre technologie, quels cas d'usage sont aujourd'hui faisables, lesquels ne sont pas faisables, comment mesurer l'impact du cas d'usage, comment réentraîner les modèles avec les feedbacks des utilisateurs, aussi pour arriver sur une satisfaction encore plus grande. Donc on a une vision qui est un peu plus, raisonnable et centrée sur le réel et sur les débouchés réels des quêtes de l'IA générative. Donc toujours centrée sur, avant de mettre un système en production, on fait en sorte que la performance soit bonne, les utilisateurs soient ravis, et que la gouvernance données et sécurité soit respectée. Donc ça, c'est vraiment des aspects qui font qu'on y va pas à pas, et c'est ce que les États nous demandent, et c'est globalement la raison pour laquelle on travaille beaucoup avec nous. il y a très peu d'États qui ont aujourd'hui en production des cas d'usage de services publics. Il faut en être conscient. C'est-à-dire qu'il y a quand même énormément de contraintes à respecter avant de mettre quelque chose en production. Donc je dirais que l'Arménie a mis de son côté tous les atouts, tous les actifs nécessaires pour le devenir. Donc des infrastructures, des talents, un système éducatif fort, des systèmes customisés, locaux, sur le langage et ouverts en plus. Donc je pense qu'elle aura une résilience très forte dans les 10 prochaines années. C'est-à-dire que ce sera un pays qui pourra avoir une indépendance, une autonomie stratégique vis-à-vis des hyperscalers, qui aujourd'hui vaut de l'or. Très honnêtement, ça vaut de l'or aujourd'hui d'avoir une indépendance stratégique vis-à-vis des plus grosses boîtes américaines ou chinoises ou même européennes. Donc le fait qu'elle construise son propre écosystème indépendant laisse à penser qu'il y aura une résilience forte, une adoption forte en Arménie. Et en ça, on peut considérer que ce sera une Silicon Valley du Caucase, puisqu'elle elle va sûrement exporter son modèle dans les pays autour, puisque les pays autour vont imiter la stratégie du gouvernement arménien, puisqu'elle verra, ils verront le fruit de cette stratégie. Donc, pas encore, mais je suis très optimiste. Aujourd'hui, il y a une vision cas d'usage qui est assez limitée. C'est-à-dire que, encore une fois, dans une étape de développement classique pour un gouvernement, il faut d'abord avoir un socle de fondation, c'est-à-dire il faut déjà avoir des systèmes adaptés. Pour avoir des systèmes adaptés, il faut les réentraîner sur un certain nombre de données propriétaires arméniennes. Donc ça déjà, c'est le premier point, c'est ce qu'on est en train de faire actuellement. Ça ne nous empêche pas, en parallèle, de commencer à identifier les cas d'usage les plus prioritaires du service public arménien. Et on en a, au ministère de la Santé notamment, au ministère de la Justice, notamment en utilisant des technologies d'OCR, donc c'est des modèles qui permettent globalement de reconnaître du texte, d'extraire du texte de documents papier et de les numériser afin de pouvoir les traiter. Ça, au ministère de la Justice, sur les certificats de naissance notamment, qui sont encore papier dans beaucoup de cas, ça va permettre d'augmenter, de réduire le temps de traitement d'un certain nombre de procédures judiciaires de 10 ou 20 fois ou 30 fois. Donc ça, c'est déjà des premières choses qui sont en cours de développement. Le ministère de la Justice, partout où vous pouvez imaginer énormément de paperasse au sens familier, les modèles d'IA permettent de réduire les temps de traitement de dossiers grâce à ces logiciels de vision. Ça, c'est les premières choses. Au ministère de la Santé, également, beaucoup, beaucoup de potentiel dans la reconnaissance de patterns de maladies grâce à l'imagerie. Ça, c'est vraiment un cas d'usage qui aujourd'hui se fait beaucoup. Globalement, la transmission de l'information aux citoyens, et notamment via des chatbots sur les sites internet, il y a évidemment énormément de nouvelles interactions imaginées pour faire en sorte que les citoyens accèdent à leurs demandes administratives de manière centralisée, avec un seul point unique de contact où on peut suivre toutes ces démarches, toutes ces demandes, où on peut accéder à un support 24 heures sur 24. Tout ça, ce sont des choses qui sont actuellement en développement dans beaucoup d'États. Le but étant tout simplement d'augmenter la qualité du service public par soit une réduction du délai de réponse des procédures ou des agents, soit de permettre de mieux utiliser la donnée publique, c'est-à-dire au service des ministères ou des agents de l'administration, collecter un certain nombre de données macroéconomiques ou microéconomiques, de pouvoir visualiser en temps réel ce qui se passe dans l'économie, de pouvoir anticiper la réaction à des chocs macroéconomiques. C'est aussi des choses qu'on est en train de voir actuellement avec des ministères de l'économie et des finances, où on peut détecter aussi des risques de faillite de certaines entreprises grâce aux données publiques. Ça, ce sont des systèmes aussi qui visent à avoir un impact fort sur le GDP, le PIB des États. Donc je dirais aide de prise à la décision, évaluation des politiques publiques d'un côté, ça c'est ce qu'on voit beaucoup, et rapprocher le citoyen des services publics par le numérique, en réduction de temps de réponse et réduction des délais de procédure, automatisation d'un certain nombre de procédures, c'est vraiment ce qu'on voit aujourd'hui se développer. Je parle pas de la défense et des ministères de l'intérieur, puisque ça serait une conférence à part, tellement c'est stratégique aujourd'hui. Donc aujourd'hui, voilà, là je parle des choses qui sont, je dirais, civiles, déjà en développement, et intéressantes, créatrices de valeur.

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2: Bonjour et bienvenue à l'émission Au fil des pages qui est dédiée à Paris et à l'amour. Si Paris est surnommée la ville lumière, elle est aussi surnommée la ville des amoureux de l'amour. En conséquence, l'auteur, David Adjemian, nous signe un ouvrage qui s'intitule « Nos amours parisiennes » paru aux éditions Transboréal. « Nos amours parisiennes » donne dès le départ la teneur du roman. Nous savons d'emblée que nous entrons dans un univers

bien précis où sentiments et ressentiments seront au premier plan. La couverture de l'ouvrage nous renseigne d'ailleurs sur ce point. C'est une illustration dans laquelle vous pourrez voir en arrière-plan certains monuments emblématiques de Paris, tels que la Tour Eiffel, Notre-Dame de Paris, le Panthéon, ainsi que des habitations haussmanniennes. Au premier plan, un couple entrelacé sous la pluie, tenant des parapluies. Peut-être que certains diront que c'est cliché, mais le cliché possède un côté nostalgique, un certain retour en arrière, même si nous n'avons pas connu l'époque, car il est ancré dans la mémoire collective. Par ailleurs, le cliché vient d'une réalité qui a existé, mais qui donne d'autre part un charme rétro et une identité à la ville. Paris cumule les clichés et au travers de ce livre, nous sommes propulsés dans ce Paris aux mille et un lieux et visages. Nous avons dit plus haut roman, mais il serait plus précis de dire nouvelle. La nouvelle, genre littéraire à part entière, a comme caractéristique d'être un récit assez court, concentré sur un thème, un événement, dans lequel le nombre des personnages ne sont pas nombreux, avec une fin, pour la plupart du temps inattendue. Ainsi, David Adjemian nous livre plusieurs nouvelles où tous les faits et gestes se passent à Paris au travers de personnages qui ont connu ou connaissent des hauts et des bas et devront vivre avec. Si à l'intérieur de chaque nouvelle, il n'y a pas beaucoup de personnages, l'accumulation de toutes les histoires nous renvoie à un livre choral, à l'image des livres de contes. C'est un livre de contes contemporain que nous livre l'auteur. Même si aucune des personnes de chaque histoire ne se rencontre, il réside dans cet ouvrage un sentiment d'unité historique où les personnages se croisent, non pas en se rencontrant, mais vivant dans Paris. C'est Paris qui crée le lien entre eux sans que leurs regards s'entrecroisent. Une histoire commence et s'achève, et un autre emplacement de Paris, une autre histoire commence et s'achèvera. Et ainsi de suite. Cette suite de nouvelles est composée de 20 histoires dans 20 lieux parisiens correspondant aux 20 arrondissements que compose Paris. À chaque arrondissement, une histoire d'amour qui se termine bien ou mal. D'arrondissement en arrondissement, nous visitons les rues de Paris à l'intérieur desquelles des hommes et des femmes s'aiment ou se désaiment, se rencontrent ou se perdent de vue. Nous déambulons dans Paris à travers ces histoires et avec, la plupart du temps, avec un personnage omniprésent qui connaît un des protagonistes. Nous nous promenons ainsi dans le secteur de Port-Royal, du Pont des Arts, du lac de Vincennes, de la place d'Opéra, de la BNF, du Panthéon, de la Galerie Vivienne ou du cimetière du Père-Lachaise, où des histoires emplies de doutes, de bonheur, de désillusion, de disparition, d'espoir, de solitude, de tendresse se passent. Ainsi, vous pouvez passer d'un arrondissement à un autre en suivant l'ordre croissant, l'ordre décroissant ou en lisant en premier les arrondissements que vous appréciez le plus, à vous de voir. Au début de chaque chapitre se trouvent quelques lignes de chansons qui vous met dans l'ambiance de l'histoire qui suivra, comme celle de Charles Trenet, Georges Brassens, Pierre Delanoë, d'Aristide Bruand, Léo Ferret ou bien Boris Vian. De même qu'une photographie d'un emplacement, d'un monument de l'arrondissement dont l'histoire va prendre place. Et voici un extrait issu de la nouvelle « La vie romantique ». Quand elle atteignit l'opéra et son parvis, débordant de spectateurs impatients, elle aperçut son mari. Le torse bombé, la tête haute, il semblait défier les bourrasques neigeuses et le palais garnier. Par le regard, il traversait la façade, le grand escalier de marbre, le grand vestibule, la rotonde du glacier, le foyer des mosaïques, le grand foyer, les salons de la lune et du soleil, les 5 étages de la grande salle à l'italienne, avec ses fauteuils en bois teintés de noir et de velours rouge capitonné.
Il était aveuglé par la lumière des projecteurs. Le théâtre avait disparu. Près des fleuves, des forêts, des rochers, en compagnie d'une sylphide, Bernard Joliot dansait. Pour le protéger du vent et du froid, Catherine Joliot se serra contre son dos et l'étreignit comme elle aurait étreint un enfant malheureux. Pour la protéger du vent et du froid, Bernard Joliot se retourna et serra son épouse contre sa poitrine. Il l'embrassa sur le front. Le parvis et le perron se vidaient. Les spectateurs entraient dans l'opéra. Bientôt commencerait le dernier ballet de l'année. Le visage enfui dans le manteau de son mari, Catherine Joliot sanglotait. Elle aurait tant aimé pouvoir lui offrir deux billets pour ce spectacle. Bernard Joliot la cajolait. Sur le parvis couvert d'une neige rendue boueuse par le piétinement des spectateurs, les vieux époux s'étreignaient. Comme à leur début, ils murmuraient des « je t'aime » et des promesses que dès le lendemain, ils oublieraient. Je vous rappelle le titre « Nos amours parisiennes » de David Adjemian, paru aux éditions Transboréales. À bientôt !

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Paris Louis, chers auditeurs, c'est Arène au micro d'IPFM. Ravi de vous retrouver une nouvelle fois comme tous les matins. Alors au programme aujourd'hui, Anna Akhamian, Joseph Krikorian, Hofsep et Gomidas ou encore un autre extrait live d'Armin Chik. Mais on commence tout de suite notre voyage musical avec The Bogos de la chanson arménienne, Bogos depuis qu'il s'est coupé les cheveux. Je veux bien sûr parler d'André avec un titre très rock que l'on s'écoute tout de suite, Nino Yarjan, à bon réveil.

Allez, on continue notre programmation avec une toute jeune chanteuse qui surfe sur la vague R&B comme Sophie Mrayan ou encore Lilith Hovhannissian. Elle s'appelle Anna Akhamian et attention, elle nous chante Sovoragan Archik Chem. Eh oh, ça va les chevilles? Bon, on l'écoute parce qu'elle est jolie, hein. Anna Akhamian chante Sovoragan Archik Chem. C'est tout de suite sur Hype FM.

Allez, on ouvre les portes de la discothèque The Hype FM Loft. Tout le monde peut rentrer, bien sûr, et danser sur Joseph Grigorian. Tché, tché, bonne soirée, amusez-vous bien.

C'est un titre que vous m'avez demandé de repasser, chers auditeurs. Je sais que vous l'adorez. Il s'agit du chanteur Hovsep et l'orchestre Komidas. Incheretsir, c'est le titre. Allez, on monte le son. Vous êtes bien sur Hype FM.

Comme promis et durant les émissions qui vont arriver, je vous passe des extraits du dernier gros concert d'Armen Chic, enregistré fin 2013 à Yerevan. Aujourd'hui le titre c'est Mek Mek, attention ça décoiffe, n'oubliez pas bien sûr de vous recoiffer après. Mek Mek Armen Chic live, c'est uniquement sur Hype FM.

savez pourquoi c'est toujours trop court? Bien sûr, c'est pour mieux revenir à l'antenne avec une toute nouvelle programmation musicale. Allez, je vous retrouve très vite sur Hype FM. Prenez du bon temps, passez une excellente journée. Je vous fais plein de batchik. Parior, hachor, bye.

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